0: le simple fait de montrer ce gobelet pourrait m'inquiéter. Je pourrais être inquiété pour montrer la légalisation du cannabis.
1: S'il vous plaît.
0: Le simple fait de sortir
1: Monsieur Lambert,
0: pourrait également créer des exclamations.
1: Monsieur Lambert, il est interdit par notre règlement
0: Monsieur le ministre,
1: de brandir ce
0: prêt
1: type
0: à un débat
1: d'objet.
0: Sans l'instrumentation.
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0: 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Dit autrement, si toutes les recherches Google, 9 milliards par jour, passaient par ChatGPT, la consommation électrique mondiale augmenterait de 10 à 30 TWh annuellement, soit la consommation annuelle de l'Irlande.
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0: actions de cours de bourse depuis le début de l'année des principaux fabricants d'armes européens.
1: Ah oui,
0: Thales,
1: des bons, impressionnant. Ouais.
0: Plus 84%, Dassault Aviation, plus 52%, mais les Allemands aussi. Rheinmetall, on est à quasiment plus 100% pour les deux. Saab, 61%. Les Italiens, les Britanniques.
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5: 2024 a été l'année la plus chaude jamais enregistrée à l'échelle mondiale, avec un record de la température moyenne des océans selon l'observatoire Copernicus. En moyenne, 2023 et 2024 ont dépassé la limite d'1,5 degré fixée par l'accord de Paris.
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0: C'est dans Ézéchiel 25, verset 10. La marche des vertueux est semée d'obstacles qui sont les entreprises égoïstes que fait sans fin surgir l'œuvre du malin. Béni soit-il l'homme de bonne volonté qui, au nom de la charité, se fait le berger des faibles qu'il guide dans la vallée d'ombre de la mort et des larmes, car il est le gardien de son frère et la providence des enfants égarés. J'abattrai alors le bras d'une terrible colère, d'une vengeance furieuse et effrayante sur les hordes impies qui pourchassent et réduisent à néant les brebis de Dieu. Et tu connaîtras pourquoi mon nom est l'Éternel, quand sur toi s'abattra la vengeance du Tout-Puissant.
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0: Et que fait-on, jeune fiancée, dans la vie?
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1: Il aime beaucoup la musique.

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1: Je vous préviens tout de suite, quand je vais raconter, ça risque de vous faire tout drôle. C'est de ça dont je parle quand je parle de temps et de mort, de futilité. Que toute cette comédie n'était rien d'autre qu'un vieux tas branlant d'orgueil et de bêtises sans nom qu'on pouvait laisser filer. Et ça servait à rien de s'y accrocher.

0: Vous savez que les Anglais, ils expulsent 4500 personnes par an. 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
4: On se moque de nous. 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

0: sont des millions sur Weibo, le réseau social chinois, à avoir commenté cette vidéo, celle d'une employée frappant violemment et à plusieurs reprises son patron à coups de serpillière. La raison, ce patron la harcelait en lui envoyant des textos à caractère sexuel. Madame Zhou, la victime, a reçu un immense soutien populaire, les affaires de harcèlement débouchant très peu devant la justice en Chine.
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0: Bah oui, parce qu'au bout d'un moment, on va réussir à se foutre tout le monde à dos. À part Jeff Bezos, lui Jeff Bezos il est content. Mais les autres, les gens peuvent plus taffer, ils peuvent plus sortir. Le personnel hospitalier il est à bout, je t'en parle pas. Enfin bref, si tu veux mon avis, ça va encore finir dans une belle merde tout ça.
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0: dernière fois qu'on s'était vu, hein, lors de nos dernières séances, on avait quand même beaucoup abordé, hein, le cas de vos comportements passés avec les femmes. Et voilà, notamment ce cas de cette fameuse opération fellation contre location, qui vraiment n'était pas digne de votre fonction. Les violences faites aux femmes ont quand même par deux fois été grande cause nationale du quinquennat. Vous imaginez bien que votre nomination en tant que ministre serait à l'égard des femmes un message qui serait un petit peu fort de café, hein.
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0: Christophe de Chavannes a été condamné en son absence hier à 1200 euros d'amende, à l'annulation de son permis de conduire et à la saisie de sa Porsche. C'était devant le tribunal correctionnel de Moulins. Il a été condamné pour conduite sous l'emprise de stupéfiants en récidive.
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0: 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C'est ce qui ressort du baromètre annuel sur la précarité étudiante.
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6: Prenez les journalistes, par exemple. Hein, les journalistes, ils adorent ça. La futilité. Hein, voilà bien des gens qui dédaignent l'essentiel au profit du superflu. Les journalistes. Il n'y a plus de grands, de vrais journalistes. Hein, où sont-ils les Joseph Kessel, les Pulitzer, hein, ces pionniers, ces forcenés de l'information, ceux qui, au détriment de leur vie, de leurs intérêts, n'hésitaient pas à parcourir deux, trois, quatre fois le monde pour nous montrer notre société dans toutes ses contradictions. Ça, c'était des vrais journalistes. Hein? Mais à présent, les journalistes ne sont plus que d'infâmes cafards. Se gavant de l'anecdotique crapuleux. Les journalistes sont les acariens du monde moderne. Ils se nourrissent de nos peaux mortes. Ils ne découvrent plus. Ils observent platement comme une vache un train. Et ils beuglent leurs inepties, nous éclaboussant de toute leur paresse intellectuelle. Parce que ça, paresseux, ils le sont. Hein. 5 heures! 5 heures j'ai passé avec un journaliste à lui parler de mon travail et à lui faire partager ma passion. Et qu'est-ce qu'il en a fait? Ça! 5 heures! Journaliste! 5 heures! Journaliste! 5 heures! Journaliste! Je n'aime pas le journaliste! Le journaliste est à la science ce que le Portugal est à l'Europe! C'est une entité négligeable! Voilà! Oh là! Oh là, emporte-moi!
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0: Yeah, bonjour à toutes et à tous, ou rebonjour même, soyez les bienvenus dans Contrebande, votre émission cinéphage, toujours réservée aux grands curieux du 7ème art. Et là, je suis en très bonne compagnie, c'est pour ça qu'il y a de la très bonne musique, hein. Il y a mon cher Garth, comment vas-tu Garth?
1: Ça va bien, merci, salut Axel.
0: Et ouais, et bah cher Garth, on peut parler par-dessus, je te laisse présenter, hein. La musique, ça réveille des souvenirs.
1: Non, je l'ai pas reconnue celle-là.
0: T'as pas reconnu Tangerine Dreams de Sorcerer?
1: Mais si, Sorcerer, ouais. Tout à fait.
0: Voilà, Sorcerer, pourquoi est-ce que j'ai mis ça, Garth? Parce que toi et moi, dans l'été, on s'était appelé prendre des nouvelles, ouais. Et on avait tiré un constat un peu dépressif de l'état actuel, pas seulement, enfin du cinéma, mais donc du coup, quand nous on parle de cinéma, c'est-à-dire du monde en fait, tout court, hein. Et avant qu'on fasse une petite discussion un peu apocalypse du cinéma, hein, d'ailleurs je vous invite à écouter mon émission Le cinéma est mort avec Dr Moreau, là, le Rénois qui fait l'émission Le cinéma est mort. J'ai envie de faire, voilà, aujourd'hui Garth, j'ai envie de faire un appel à l'insurrection, tu vois. Une sorte de tribune révolutionnaire, et je l'assume, et j'espère qu'on se fera insulter d'islamo-gaucho par les fachs, et que les suceurs centro-gauchistes consensuels nous verront comme des dégénérés. Apparemment c'est déjà le cas, j'ai déjà eu des fois des commentaires un peu pas mal sur Contrebande. Mais moi aujourd'hui, voilà, avec toi, j'avais envie qu'on tire un diagnostic, tu vois, qu'on regarde la réalité en face un petit peu, parce que tu vois, les grandes prédications apocalyptiques se réalisent, hein. Pensez à Retour vers le futur 2, pensez à Mad Max. Le Covid pour nous a été le coup de masse qui a achevé l'ensemble des symptômes qui étaient déjà bien visibles, hein, quand même avant, c'est-à-dire, ouais, tu vois, la démocratisation des séries, le monopole des plateformes VOD, tous ces terres aussi à Hollywood, des licences, des spin-offs, des remakes à gogo, d'une nostalgie putassière de films doudou pour enfants qui intéressent en fait des mecs de 30 piges qui sont en fait juste des produits nocifs, hein. Je parle, voilà, Star Wars, Jurassic World, les super-héros, tout ça. Là, tu me regardes, tu vois que je suis virulent, là, aujourd'hui, hein. En ce moment, c'est parce que c'est la précarité, ça fait ça. En fait, aujourd'hui, voilà, c'est ça, moi, le constat que je veux tirer, tu vas peut-être confirmer, je trouve qu'on a un regard spectatoriel détraqué et pauvre, que le cinéma, aujourd'hui, s'est muté en vignette Internet, à l'image des réseaux sociaux, qui, en fait, aujourd'hui, est devenu, pour moi, le thermomètre, Instagram, TikTok, tout ça. Donc, aujourd'hui, en fait, étonnamment, les images, elles pullulent, on est dans une forme d'épilepsie et de gavage, mais tout est juste, en fait, dans un objectif putaclic, quoi. Le commerce a tout dévoré. La woke et la cancel culture, c'est passé par là aussi. Mais là, tu pourras peut-être nuancer, justement, ce rapport woke et cancel culture. Parce que là, en parlant, j'ai l'impression d'être Pascal Pro, ça me fait bizarre, tu vois. Et du coup, nous, les films qui nous intéressent beaucoup, surtout à Contrebande, on parle beaucoup de patrimoine. Et aujourd'hui, c'est devenu réservé, j'ai l'impression, à une minorité qui se dit cultivée. Moi, je prétends pas être là-dedans, mais quand je parle des fois à des personnes, j'ai l'impression du coup de me sentir comme un bobo élitiste, tu vois. Alors que pourtant, j'essaie de tout faire pour pas l'être, tu vois. Bref, en tout cas, voilà, le constat déjà qu'on pourra tirer, gars, c'est qu'il y a plus de lieux communs et que ce qu'on décrit d'ailleurs s'applique également à tous les milieux culturels, jeux vidéo, littérature, télévision, hein, si on peut parler de culture, mais aussi, on va tirer un autre truc que toi tu diras ou tu diras pas le contraire, c'est les youtubeurs ciné, hein, qui sont un peu, à mon avis, à l'image de ça. On a les critiques qu'on mérite, on va dire. Donc voilà, j'ai envie de tirer ce constat avec toi, Garth. C'est-à-dire, toutes ces dernières années où on est allé au cinéma et on s'est dit, putain, ouais, d'accord, il y a beaucoup, beaucoup de films, il y a peut-être des trucs un peu sympas, mais dans le fond, ça reste pas bon. Une cassure que moi, j'avais ressentie avec le dernier Tarantino. Et du coup, j'en viens presque à regretter une époque où le cinéma était financé par des vrais gangsters dégueulasses. Un peu violeurs, certes, hein, je parle bien sûr de des Weinstein, mais je me dis, putain... Est-ce que ça valait pas mieux des gangsters comme ça plutôt que des bureaucrates sans saveur? Là, ça va faire hérisser le poil de certains. Et là, je vais te laisser la parole, cher Garth, pour cette tribune, parce que avec juste cette phrase, parce qu'il y a un seul endroit où toi et moi on peut revendiquer une sorte d'identitarisme, je sais pas si ça se dit, hein, c'est bien le cinéma, parce que tu seras bien d'accord avec moi, cher Garth, tous les films n'ont pas la même valeur.
1: Ça, oui, tout à fait. C'est ce qui fait le sel d'ailleurs du cinéma, c'est sa diversité, c'est-à-dire que tu peux aller vers des œuvres, on va dire un peu, je vais pas dire élitistes, mais un peu exigeantes au niveau esthétique. Tu peux aller aussi vers des vrais tripes, au contraire, qui sont très régressifs, vraiment comme du cinéma de genre un peu décérébré parfois.
0: Du mauvais goût, quoi.
1: Oui, vraiment un peu un cinéma bouffon, par exemple. Tu peux aussi aller vers un cinéma qui est plus académique, mais qui aussi garde toute sa subtilité. Je pense à des films, certains films de Clint Eastwood, de John Sayles ou de les premiers Michael Mann, comme le dernier des Mohicans, par exemple, qui étaient d'excellents films, et pourtant qui n'étaient pas forcément ni des films très, on va dire, art et essai, ni très cinéma de genre dégénéré, mais qui avaient toutefois leur transgression, leur manière de voir. Moi, je pense que le problème que rencontre le cinéma aujourd'hui, en fait, si tu veux, c'est... parce que moi, tu vois, j'ai 40 piges et j'ai jamais J'ai jamais vécu à une période où on disait que le cinéma allait bien, si tu veux. À chaque fois, moi, le cinéma était toujours mort. Enfin, voilà, c'est l'habitude. Mais c'est que je pense que le cinéma change et que notre manière de vivre ce changement, c'est la crise. Puisqu'en fait, on voit tout d'abord les pertes avant de voir les profits. Et là, effectivement, les profits sont peu nombreux. Moi, disons que quand j'étais môme, il y avait deux manières, en fait, de vivre le cinéma. Il y avait de le voir comme un art, tu vois, c'était et ensuite aussi de le voir comme un divertissement. Et c'était deux notions qui étaient fortes. Et aujourd'hui, ces deux notions, comme tu l'as dit, art, c'est mal barré, puisqu'effectivement, aujourd'hui, l'art, c'est un truc qu'on asperge de peinture pour protester contre le climat. C'est vraiment devenu, on va dire, un espace d'affichage comme un autre. Un espace publicitaire comme un autre. Moi, là, je vais peut-être énerver quelques raélos végétariens, mais effectivement...
0: On est là pour ça.
1: Moi, ça va pas t'attirer des amis sur Internet en disant ça, parce que moi, je souscris plutôt à la vision d'un écrivain et humoriste qui s'appelle Philippe Muret, qui est plutôt apprécié par, on va dire, la droite vraiment réactionnaire.
0: Ah,
1: et lui, il voit que, pour lui, l'art... En fait, c'est devenu un espace réquisitionnable, réquisitionné. C'est-à-dire un espace sur lequel, en fait, la société a pris le pouvoir. Et pour lui, l'art, en fait, le mot d'art a été substitué par le mot de culture. Et dans ses écrits, il sous-entend qu'en fait, culture, ça veut dire société. Alors moi, par contre, j'appartiens pas à la droite réactionnaire. J'ai plutôt une vision communiste des choses.
0: Ouais.
1: Et pour moi, j'y souscris. Mais pour
0: Camarade
1: moi,
0: Garth.
1: Mais pour moi, société, ça veut dire entreprise.
0: Ouais.
1: Ça veut, la société telle qu'on l'entend, c'est pour ça que moi je suis plutôt en décalage avec la gauche libérale un peu woke qui est actuellement. C'est-à-dire qu'on souscrit à la notion de société, mais actuellement pour moi la société c'est entreprise. Et pour moi le problème, si tu veux, c'est pas du tout les œuvres, parce qu'en fait en réalité il y a énormément d'excellents films d'auteurs d'art et essai qui sont formidables.
0: Mais grave.
1: Au Mexique par exemple il y a Michel Franco, il y a Jonas Trueba en Espagne, le cinéma portugais il fait plein de choses excellentes.
0: Même on parle nous souvent du cinéma indépendant américain, mais
1: oui.
0: Tu vois, en plus ce qui est marrant c'est qu'aujourd'hui en fait tu vois moi je suis très négatif, on est très pessimiste, c'est des choses, il y a beaucoup de choses intéressantes qui en plus aujourd'hui arrivent à bah, vu que les salles se débouchent un petit peu, enfin il y a les plateformes, donc en fait t'as plus accès à beaucoup de films, mais le problème c'est que j'ai l'impression aujourd'hui c'est voilà qui ça s'adresse.
1: Le problème c'est que ces films là ne sont pas des rois, ce sont des rois sans royaume, puisqu'effectivement il brille au niveau cinématographique, au niveau esthétique, simplement le cinéma, c'est plus du tout une référence. Ce qui fait qu'effectivement, ils n'arrivent pas à s'illustrer et ils sont complètement noyés et repoussés vers la marge. Et le pire, c'est que ceux qui devraient les défendre, au final, le problème de l'art, c'est que ça marche à la flatterie, ça marche à la validation. Et aujourd'hui, il vaut mieux valider un combat, si tu veux, contre le réchauffement climatique et les féminicides que pour, si tu veux, vraiment un intérêt esthétique développé, surtout quand, si tu veux, on met les deux en concurrence. Ce qui fait qu'en fait, ils sont lâchés par les médias et les niches qui devraient les défendre. Ça, c'est pour l'art. Et après, pour le divertissement, le problème du divertissement, c'est qu'on l'a tous pris comme un acquis. Et on s'est toujours dit, il y aura toujours un espace pour se marrer, pour se lâcher. Mais actuellement, l'industrie des médias voit même le modèle de divertissement standard. Voilà, ce modèle un peu de divertissement standard n'est pas forcément profitable et on arrive à un paradoxe où on a toujours présenté les États-Unis comme le roi du divertissement. Aujourd'hui, tu compares un blockbuster américain et un blockbuster indien et tu comprends carrément que l'industrie du divertissement, elle est plus aux États-Unis. Elle est en Inde, elle est en Asie. Elle n'est plus vraiment en Chine pour moi parce qu'ils ont un peu Luc Bessonisé leur cinéma. Mais vraiment, la garantie d'avoir, un cinéma américain garant du divertissement international, c'est quelque chose actuellement qui est pour moi plutôt incertain. Quoi.
0: Bon, en tout cas, ce qui est sûr, c'est que Hollywood... en fait, j'ai l'impression Hollywood, je vais pas mentir, on a une image fantasmée d'Hollywood et aujourd'hui, en fait, il y a plus du tout de fantasme qui se dégage d'Hollywood parce qu'Hollywood n'est plus du tout la norme et est devenu, ce qu'elle était, ce qu'elle a tenté de camoufler depuis tout le temps, c'est-à-dire, pour moi, une vitrine propagandiste depuis. En fait, ça a été conçu comme ça, quoi. C'est un truc presque babylonien et luciférien, tu vois, Hollywood pour moi. Tu vois.
1: Moi, je le vois pas comme quelque chose, si tu veux, de
0: babylonien et luciférien. On se radicalise, Garth. Hein.
1: Je le vois moi quand j'étais môme, je le voyais pas comme quelque chose de propagandiste parce que c'était trop le bordel, Hollywood.
0: Ouais.
1: C'était vraiment un mélange pas très réfléchi qui créait une sorte de chaos, si tu veux.
0: C'est ça que j'aime bien, d'ailleurs.
1: Et où, en fait, c'était le chaos de l'imaginaire qui était roi.
0: C'est vrai.
1: Là, maintenant, l'imaginaire est soumis aux lois du marché. Tu le retrouves que dans les niches. Mais à l'époque, les niches, elles étaient liées avec l'industrie du divertissement. C'était les petits poissons qui

0: productivité, c'est pour qu'ils puissent toucher 40 ans en avance des profits qui toucheraient normalement 40 ans plus tard. Ce qui fait qu'aujourd'hui, par exemple, on peut avoir 40 ans de surpêche dans la gueule qu'il va falloir compenser. C'est pas eux qui vont le compenser, ça va être le contribuable. Alors effectivement, ils ont plus d'intérêt de te dire qu'effectivement, faut éveiller les consciences pour le climat. Alors que non, faut pas éveiller les consciences, faut juste taxer les bons profits. Mais effectivement, pour moi, c'est pas du tout idéologique. C'est vraiment les intérêts de l'entreprise. Aujourd'hui, les jeunes, moi, j'en fais partie. Moi,
1: oui, quand même, attends.
0: J'ai été élevé avec l'idéologie que j'étais quelqu'un d'important, qu'il fallait que je développe mon esprit critique, qu'avec mon esprit critique, ça allait changer ma vie, etc. Tu parles, j'ai développé mon esprit critique, mon patron me dit tu travailles à telle heure, je travaille à telle heure.
1: Eh bah, tu les vois, je suis en train de dire la même chose en
0: mais
1: ce moment.
0: Mais non, mais c'est comme ça.
1: 50 facs, mais je, oui. je vais me retrouver à retravailler en intérim.
0: Et en fait, on apprend aux mômes qu'il ne faut pas qu'ils s'identifient à leur chauffeur de bus, qu'il ne faut pas qu'ils s'identifient aux gens qui torchent le cul de leurs parents dans les EHPAD, qu'il ne faut pas qu'ils s'identifient aux gens qui ramassent leur poubelle, qu'il ne faut pas qu'ils s'identifient aux chômeurs, mais qu'il faut qu'ils s'identifient à des gens qui gagnent beaucoup plus d'argent qu'eux, qui ont beaucoup plus de pouvoir qu'eux, et que s'ils ont les bonnes idées, eh ben, ils auront accès aux clés du paradis. Absolument pas.
1: Tu vois, pourquoi aujourd'hui je pense que c'est mort ? Parce que même, parce que tu as bien vu que notre débat, nous on parle du prisme du cinéma parce que c'est ce qui nous habite, mais ça s'étend à énormément de domaines, hein, comme je l'ai dit, notamment beaucoup de domaines culturels, mais pas que. Et on remarque, tu vois, que en fait, pourquoi aujourd'hui on déprime totalement, c'est que j'ai l'impression que les gens ne se cachent même plus. Justement, tu sais, cette image fantasmée de tu peux atteindre, on va dire, une certaine case dans la société en fonction de ton parcours. Aujourd'hui, tu vois, ceux qui incarnent ça, c'est les influenceurs. Sauf que les gens ne se cachent même plus. Tu sais, c'est beaucoup moins insidieux, c'est beaucoup plus grotesque. Ce qui fait que quand toi et moi, on voit un influenceur, on trouve que c'est une insulte, que c'est aberrant, t'as l'impression de te faire pisser dessus. Et pourtant, ça marche de la même manière sur les jeunes que, voilà, nous, ça pouvait marcher en voyant, peut-être pas Bernard Tapie, mais voilà, en voyant des mecs à la télé. Et du coup, moi, j'ai envie de te parler justement de... en même temps d'un gros problème qu'il existe au niveau des consciences, et j'ai envie de parler du coup d'un gros problème qui peut-être existe, même si j'y crois pas vraiment totalement, au niveau des spectateurs et des cinéphiles. Et là je vais citer justement une émission que tu avais faite d'un de tes chers collègues à toi, là le nom m'échappe parce qu'on est un peu énervé, tu m'avais conseillé un podcast justement.
0: C'était peut-être Ravage Blog de l'ami MG.
1: Tes amis de Ravage Blog, voilà, j'ai beaucoup écouté, hein, parce que vous êtes des gens très appréciables. Et dedans, je sais plus dans quelles émissions, je crois que c'était plusieurs, j'ai retenu quelques exemples que tu avais dit. Tu parlais par exemple de l'accueil tiède qu'Hérédité avait eu. C'est un film, tu sais, qui avait eu un petit buzz en festival. Après, voilà, ça passe dans 2-3 presse et puis on en parle. Et que ensuite, quand t'as des films comme Joker et Logan, qui sont des films de super-héros estampillés auteurs, donc là, c'est même pas des films d'auteur, c'est des films qui se la jouent film d'auteur pour devenir un produit différent. Que voilà, ça marchait pas pour nous en tout cas, mais malheureusement ça marche pour tout le monde. Tu parlais aussi d'Itcom Zack Knight, un film que moi j'avais regardé d'ailleurs sans son. J'avais eu une version sans son, je l'ai regardé sans son. Qui est un film qui a été critiqué par le youtubeur Durandal. Bien te faire voir d'ailleurs Durandal. et que tu disais, et là je suis d'accord avec toi, que des mecs comme Durandal se rendent pas compte. C'est des influenceurs aussi, hein, mais c'est des mecs qui sont dangereux. Parce que le problème du public et des spectateurs. Du coup, comme lui, qui sont un peu du coup spectateurs jugés professionnels, tu vois, en fait, ils vont aller voir un film sans savoir quoi. Ils vont voir un film sans savoir quoi en dire, comme It Comes at Night. Parce que Durandal, c'est un mec, voilà, il voit beaucoup de films. Le problème, c'est qu'il piche que dalle à ce qu'il voit. Et du coup, il va voir un film comme truc, et il sait pas quoi en dire, donc il dit que c'est un film confus. Et voilà, et du coup, sa parole devient maître.
0: Ça rapprochait plutôt avec toi ce que tu disais en début d'émission. C'est-à-dire qu'effectivement, il y a cet aspect identitaire du cinéma, que tous les films ne sont pas les mêmes. Et It Comes at Night, c'est un film d'horreur qui a des références horrifiques. Et s'il est confus, c'est parce qu'il a des références extrêmement précises au mythe du vampire. Et aussi une manière de procéder qui est de revoir un peu un type de narration hérité de la science-fiction des années 50 que nous, on a retrouvé dans tout un tas de films de genre SF ou horreur des années 70. Et effectivement, It Comes at Night, c'est pas n'importe quel film. Et c'est normal que pour un journaliste, par exemple, de première ou d'un spectateur lambda, ce soit un film confus. Mais effectivement, pour un film de genre, ça ne l'est absolument pas. C'est même un film extrêmement pertinent. Et en plus, au moment où il est sorti, où Walking Dead, la série Walking Dead, par exemple, avait un certain succès, c'est un film qui remettait un peu les pendules à l'heure des tendances un peu survivalistes ou dramatisantes d'un certain cinéma d'horreur. C'était un film effectivement très intelligent, mais pour cela, c'est que nous, avant, ce qui se passait, c'est que moi, tu vois, quand j'étais adolescent, la notion de sous-culture était très développé, c'était vraiment quelque chose qui existait, c'était vraiment venu par la musique, la bande dessinée, et c'était quelque chose qui avait imprégné le cinéma. Ce qui fait que quand tu avais un film comme It Comes at Night qui sortait, tu avais le

0: magazine dédié qui allait savoir expliquer le film à ses lecteurs.
1: Ouais.
0: Aujourd'hui, comme That Night sort, t'as aucun média qui va pouvoir l'expliquer à ses lecteurs, si ce n'est certains sites internet de cinéma de genre anglo-saxons ou hispanophones, mais qui font beaucoup moins de vues que effectivement ces youtubeurs ciné quoi.
1: La presse est morte totalement. Et d'ailleurs putain, ça me fait marrer quand tu parlais de survivalisme et après juste après ça on va se faire une pause. Ça te fait pas marrer quand tu vois la répression en Chine, les mecs confinés, tu sais, qui se font tabasser par les mecs qui sont en mode ces tenues blanches chimiques, masque à gaz et tout. Ça te fait pas penser à The Crazies de Romero?
0: De Romero, ouais.
1: C'est
0: ouais,
1: même encore plus fort que The Crazies de Romero quoi.
0: Ouais ouais, non ça c'est sûr, il y a le problème de l'imagination des fois c'est qu'elle est un peu en avance.
1: Ouais. Ben là le problème en fait aujourd'hui, pourquoi on est pessimiste, et ça va être la petite phrase avant notre pause, c'est que j'ai l'impression qu'en fait pourquoi est-ce qu'on est dégoûté et qu'on croit plus en rien, c'est parce qu'en fait aujourd'hui l'imagination est en retard de tout ce qui
0: oui.
1: se passe en fait.
0: Alors ça c'est ça qui est hallucinant, c'est-à-dire que le discours de vieux con habituel, c'est de dire finalement qu'il y a une baisse au niveau esthétique, une baisse de la capacité artistique. Moi je pense que le choc que se prend le cinéma actuellement, c'est qu'avant d'arriver à l'argument artistique, il y a une régression de l'imaginaire, c'est-à-dire que même quand tu vas te taper des films de super-héros, des films de divertissement, tu vois clairement
1: à la traîne.
0: Que l'imaginaire est à la traîne, mais que tu compares un blockbuster américain à un blockbuster indien, je veux dire, c'est la différence, c'est un canyon, quoi.
1: Bon, cher garçon, on se fait une petite pause, petit medley apocalypse, et puis on se retrouve juste après pour terminer notre tribune révolutionnaire.
0: Ouais, c'est trop la merde.
2: Les brèches prennent la forme de guerre, de révolution, de famine. Et pourtant, on nous parle déjà dans une littérature très abondante d'un nouvel âge. Mais qu'est-ce que c'est que ce nouvel âge ? Est-il sur le point d'arriver ? Où est-il déjà là ? Viendra-t-il comme un coup de tonnerre ou s'infiltrera-t-il dans nos consciences d'une façon graduelle et subtile ? S'agit-il d'un changement intérieur des individus ou d'un changement extérieur des circonstances ? Pour le matérialiste, il s'agit d'une expansion à l'infini du progrès technologique qui nous assurait un bien-être inimaginable. Pour les spiritualistes, il s'agit d'une nouvelle révélation amenée par le retour du Christ. Pour les scientifiques, la compréhension de l'infiniment petit devrait nous révéler l'infiniment grand. Bref, comment peut-on devenir co-créateur d'un monde nouveau alors qu'on n'en connaît ni la forme, ni les caractéristiques, ni les processus d'émergence et de maturation?
3: C'est une scène de film dont on peut faire quelque chose, mais nous sommes comme un scientifique, je vois les forces en échange. Et on se dit, mais ils profanent. Alors comment voulez-vous qu'après, si même moi, un gentil vaudois entre Paris et Rolles, on me profane comme ça, comment voulez-vous qu'après des imbéciles hypnotisés par la télévision n'aillent pas profaner même des tombes? On est dans cette société-là.
4: Les animaux vont disparaître, il n'en restera plus bientôt. En Afrique, c'est l'hécatombe permanente. Ici, quand je suis venu ici, j'avais une trentaine de nids d'hirondelles. L'année passée, j'ai eu deux nids d'hirondelles et pour la première fois, j'ai ramassé une hirondelle qui était tombée de son nid, qui était tellement, si pauvrement alimentée et grâce au progrès de la science. La science chimique qui assassine la terre, qui assassine l'insecte, qui assassine l'oiseau, qui tue toute vie, qui assassine l'homme, on s'en apercevra peut-être trop tard. Les bêtes sont merveilleuses parce qu'elles sont en contact direct avec la nature. Et ce qui aurait peut-être pu sauver l'humanité, je crois que c'est peut-être la femme, parce qu'elle est encore en contact avec la nature. Elle échappe aux lois, aux imbécilités émises par les anormaux.
5: Il faut considérer notre temps comme la fin d'un type d'évolution, la fin d'un cycle. Nous devons réaliser, ou nous réaliserons, ou il y aura des gens qui réaliseront, que la fin d'un cycle ne permet jamais à l'homme de connaître l'autre cycle. Il doit la vivre, la fin du cycle. Les troubles qui s'y rattachent, les difficultés, font partie de l'expérience humaine. Ils font partie des retombées des anciennes actions.
6: 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We're going to die.
7: Et bah, en fait, d'une certaine manière, dans une quête pour comprendre le succès de, oui. de Mad Max, qu'il ne comprenait pas, va trouver des réponses chez Joseph Campbell, quoi. Mm. Donc, dans l'universalité du parcours du héros et dans le fait que et bah, le cinéma, c'est les histoires que se raconte aujourd'hui l'humanité et qui crée un rêve collectif, quoi. Et donc, il dira, genre, ouais, la religion, les temples, les églises, tout ça, c'est devenu désuet et c'est remplacé maintenant par les temples sont remplacés par les salles de cinéma, quoi.
8: J'ignorais à l'époque que d'autres pulsions plus secrètes étaient également à l'œuvre. Nous avions puisé à la source du mythe du héros universel. J'ai commencé à comprendre ce que voulait dire Carl Jung quand il parlait d'inconscient collectif. J'en avais été le serviteur involontaire. Lorsque nous communions avec des inconnus dans une salle obscure, nous prenons part à un rêve collectif. C'est une bonne manière de voir le cinéma, mais elle est insuffisante.
5: Les hommes apprennent par expérience, et lorsque l'expérience est trop pénible pour la civilisation, les hommes ont tendance à aller plus loin. Mais cette fois-ci, il y aura des forces extérieures, des contingences extérieures, qui feront en sorte que l'homme ne pourra pas vivre la nouvelle évolution comme il a vécu la dernière. Dans l'avenir, dans la nouvelle évolution, l'intemporel se mélangera avec l'homme, il y aura un processus d'osmose. Ce processus d'osmose fait justement partie de la nouvelle conscience de l'homme. Il fait partie de la nouvelle ouverture de l'homme sur un monde qui, aujourd'hui, est beaucoup plus ésotérique que réel pour la majorité des hommes.
9: Je ne me laisserai pas tuer si facilement. Je suis un guerrier.
10: Ah, courageux guerrier. Alors affronte le néant.
9: Mais je le voudrais. Seulement, je ne peux pas franchir les limites de Fantasia. Ah. Qu'est-ce qu'il y a de tellement drôle ?
10: Fantasia n'a pas de limite.
9: Ce n'est pas vrai ! Tu mens !
10: Enfant stupide, ne sais-tu pas ce qu'est Fantasia ? C'est le monde de la fantaisie de l'homme. Chacune de ces parcelles, chacune de ces créatures, fait partie des rêves et des espoirs de l'homme. C'est pour cette raison qu'il n'existe aucune limite.
9: Mais pourquoi Fantasia est en train de mourir ?
10: Parce que les gens ont commencé à perdre l'espoir et à oublier leur rêve. Alors le néant envahit tout.
9: Qu'est-ce que c'est que le néant ?
10: Ce qui reste, le vide. Le désespoir détruit ce monde. J'ai fait tout ce que j'ai pu pour l'aider.
9: Mais pourquoi ?
10: Parce que les gens qui ont perdu l'espoir sont faciles à soumettre. Et celui qui obtient la soumission détient le pouvoir.
5: Il y aura une prédominance, mais cette prédominance, elle sera le produit de l'action ou de l'activité de l'intemporel ou des gouvernements invisibles sur notre planète. L'homme, quelle que soit sa planification, quelle que soit sa technologie, quelle que soit son adaptation économique ou politique, ne pourra jamais renverser le mouvement vers la décadence pour la simple raison que ce mouvement fait partie de l'inconscience humaine. Il fait partie de ce qui, chez l'homme, pourrait être compris comme sa nature animale. Et malgré toutes les richesses que nous possédons, malgré toute la technologie que nous possédons, malgré toutes les belles paroles que nous possédons, nous ne sommes pas capables de renverser le mouvement de la destruction.
11: Putain, je vois ici les hommes les plus forts et les plus intelligents que j'ai jamais eus. Je vois tout ce potentiel. Et je le vois gâché. Je vois une génération entière qui travaille à des pompes à essence. Qui fait le service dans des restos, ou qui est esclave d'un petit chef dans un bureau. La pub nous fait courir après des voitures et des fringues. On fait des boulots qu'on déteste pour se payer des merdes qui nous servent à rien. On est les enfants oubliés de l'histoire, mes amis. On n'a pas de but ni de vraie place. On n'a pas de grande guerre, pas de grande dépression. Notre grande guerre est spirituelle.
12: Est-ce que tu veux également savoir ce qu'elle est? La matrice est universelle. Elle est omniprésente. Elle est avec nous ici, en ce moment même. Tu la vois chaque fois que tu regardes par la fenêtre ou lorsque tu allumes la télévision. Tu ressens sa présence quand tu pars au travail, quand tu vas à l'église ou quand tu paies tes factures. Elle est le monde qu'on superpose à ton regard pour t'empêcher de voir la vérité.
13: Quelle vérité?
12: Le fait que tu es un esclave, Néo. Comme tous les autres, tu es né enchaîné. Le monde est une prison où il n'y a ni espoir, ni saveur, ni odeur. Une prison pour ton esprit.
14: Pour garantir la sécurité dans la continuité et la stabilité, la République sera bientôt réorganisée et deviendra la première puissance galactique impériale pour une société fondée sur l'ordre et la sécurité.
15: Ainsi s'éteint la liberté, sous une pluie d'applaudissements.
16: Introduce a little anarchy. Upset the established order, and everything becomes chaos. I'm an agent of chaos. Oh, and you know the thing about chaos? It's beer.
17: And it's going to cause more anger among Muslims around
18: anger.
17: The world.
18: There's plenty of anger right now. How can you have more?
17: You don't think it'll exacerbate
18: David,
17: the problem?
18: David, I mean, I know you're a sophisticated guy. The world is a mess. The world is as angry as it gets. Well, you think this is going to cause a little more anger? The world is an angry place. All of this has happened. We went into Iraq. We shouldn't have gone into Iraq. We shouldn't have gotten out the way we got out. The world is a total mess.
5: Donc, pour concrétiser un peu ma question, si vous me demandez qu'est-ce qui va changer le monde demain, comment va se changer le monde demain, le monde demain sera changé par les hommes qui auront, à cause de la transmutation de leur conscience, atteint un niveau de pouvoir psychique qui leur permettra d'agir à distance dans le monde de notre planète. Tout ceci sera le produit d'une conjuration mondiale réellement voilée et l'homme d'aujourd'hui, les gouvernements, les puissances ne pourront pas y échapper.
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20: 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Oh, look at you. 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Your art, your writing, your culture is the shell of other men's ambitions, ambitions beyond what you will ever understand.
5: La masse, elle est amorphe. Et les hommes qui font partie de la masse ont une conscience amorphe. La liberté dans le nouvel âge, elle sera totalement sur le plan de l'individu. La liberté n'existe pas dans le monde aujourd'hui parce que l'homme ne possède pas de mental individualisé. L'homme possède un mental collectif, donc sa liberté, elle est toujours conditionnée par la culture à l'intérieur de laquelle il vit. Tant que l'homme ne possédera pas une conscience autonome, tant que l'homme ne pourra pas penser par lui-même, pour lui-même, en relation avec lui-même, autrement dit, sur le plan d'une intelligence universelle, sa liberté sera toujours relative. Et les hommes et les grandes masses aujourd'hui sont ainsi privés de liberté parce que leur situation psychologique ne permet pas qu'ils s'affirment ou qu'ils affirment une conscience personnelle qui soit créative. Ce sont des êtres qui sont beaucoup trop liés au passé de leur culture. Il faut que l'individu ressorte de la masse. Il faut que l'individu ressorte de la culture humaine pour que la liberté entre dans le monde. Sinon, elle n'entrera jamais dans le monde, cette liberté, parce que les pouvoirs politiques, les pouvoirs auront toujours la capacité de la contenir, de la conditionner, ainsi de suite.

0: C'est bon ça. Cher ami musicophile, est-ce que tu as reconnu cette fois-ci?
1: Non plus.
0: King Crimson, The Court, Court of the Kingsome King, Crimson King, je sais plus. Bon, c'est King Crimson.
1: Oh, très bon choix.
0: Mais, un film, un album sorti en 69 avec une pochette démentielle et quelque chose d'apocalyptique aussi, hein, prophétique. Hein. L'année 69, on va pas vous refaire écouter notre émission d'ailleurs, Contrebande, l'année 1969, où on parlait des prévisions apocalyptiques un petit peu. Hein. Bon, cher Gart, on va continuer un petit peu notre débat pessimiste. On va parler, on continue notre débat autour de l'état de nos sociétés schizophrènes. Parce que moi, j'ai l'impression qu'aujourd'hui, on est ça dans une forme de schizophrénie. Hein, mais c'est peut-être aussi pour nous aider à nous conditionner et à survivre. Hein. Je trouve qu'on arrive de plus en plus dans des sociétés où on se surveille les uns les autres. Où on va peut-être bientôt falloir même commencer à marcher au pas. Et ça commence à me faire peur. Et surtout, on est dans une société où le ressenti l'a emporté sur la réflexion et la critique. C'est-à-dire que, tu vois, nous, dans notre domaine, le cinéma, à la base, le cinéma, tu es d'accord, c'est un langage et une écriture. Pulsionnel ou pas, ça reste quand même une manière de s'exprimer. Peut-être que tu nuanceras. Mais tu vois, Fabrice Duvels, un auteur, réalisateur belge que j'avais d'ailleurs interviewé, lui disait, je crois que c'était pour Capture Mag, quand il avait sorti Inexorable, il disait « Aujourd'hui, les gens ne voient plus le langage du cinéma. Plus personne ne parle de mise en scène, il n'y a que le sujet ou les contours du sujet qui priment. » Donc il pointe cette déperdition esthétique. Et d'ailleurs, il disait même, lui, qu'à la fac, les élèves ne regardent pas la mise en scène. Quand il leur a montré une fois à ses élèves le viol des chiens de paille, de Sam Peckinpah, ouais. La scène de viol, les élèves étaient juste choqués par le viol. Ils ne regardaient pas ce que cela signifiait, tu vois. C'est comme aujourd'hui, je pense, tu montres Irréversible en cours, tu peux te faire tanner, hein. Je le ferai si un jour je fais des tutos, ça je le ferai direct. Tu vois, en fait, aujourd'hui, en fait, ça c'est aussi un truc que j'aimerais pointer. Pourquoi est-ce qu'on, des fois, on peut se sentir élitiste quand on essaie alors pourtant de vendre un film de mauvais goût? C'est que les gens n'acceptent plus, étonnamment, hein. C'est pas pourtant ce qui se passe dans leurs actes, mais intérieurement, ils n'acceptent plus les positions d'autorité intellectuelle. Et dit comme ça, j'ai encore l'impression de dire une phrase à la Pascal Pro.
1: Pour moi, en fait, si tu veux, je suis à 99% d'accord avec ce que dit Fabrice Duvel, c'est toi, mais je rajouterai quand même une nuance qui est importante. Vas-y. C'est-à-dire que le problème que rencontre le cinéma avec son public, c'est pas qu'un problème d'autorité intellectuelle ou d'une certaine teneur esthétique à laquelle les gens ne seraient pas réceptifs, puisqu'en fait, le cinéma s'exprime aussi par des moyens qui sont extrêmement simples, des fois complètement primitifs. Là, je te prenais l'exemple d'un cinéma bouffon, par exemple, comme celui de Brian Yuzna, ou tu vois vraiment de ce genre de série B un peu décérébré. Mais même quand tu regardes certains divertissements qui utilisent le langage de l'imaginaire, ça va pas forcément très haut, mais ça dit déjà des choses très fortes. Si je te prends le Dune, par exemple, de Villeneuve, par exemple, pour moi, tu vois, c'est pas un film que je considère comme un grand film de mise en scène, etc. Mais la mise en scène, elle a au moins, là, si tu veux, la qualité d'aller dans le sens de l'imaginaire.
0: Ouais.
1: Tu vois ? Et il y avait ce philosophe, là, c'est Jean-Clé Martin, là, il avait écrit un livre qui s'appelait Plus River, la fin des mondes, qui était un livre de philosophie sur les mondes imaginaires. Il avait été invité, si tu veux, par exemple, je crois que c'était à France Culture pour la sortie il faisait une émission sur Star Wars. Puis il expliquait que Star Wars, effectivement, c'était un univers composite qui était composé d'éléments des fois antinomiques comme l'eau, l'électricité, et que ces éléments ne fonctionnaient pas, si tu veux, en opposition, mais au contraire en collaboration, et que ce qui faisait que, par exemple, quand un robot tombait dans l'eau, il tombait pas en panne, et que les éclairs qui jaillissaient de son corps robotique, ça participait à un spectacle un peu comme à l'opéra où la glace pouvait rencontrer le feu. Ça faisait que quand tu regardais un monde imaginaire au cinéma, par exemple, ton plaisir venait du fait que tu y trouvais une cohérence et qu'en même temps, ton esprit, il allait décomposer les éléments, les éléments hétéroclites. Si tu regardes Dune, par exemple, au début Dune, ça t'immerge dans l'immensité. Ça te dit qu'il y a des grosses planètes avec des gros vaisseaux, tu vois des gros volumes à l'écran.
0: Un espèce de hors-champ.
1: Exactement, qui est gigantesque, où l'homme est peu de choses. Et puis, à un moment donné, tu as cette nana, cette Bene Gesserit, qui tient une toute petite aiguille dans sa main, toute petite aiguille, et puis qui te dit, tu vois ça? Ça, c'est la mort ultime et absolue. C'est l'arme la plus puissante de l'univers. Et tu vois, cette petite aiguille, pour moi, l'arme la plus puissante de l'univers, ça serait une super bombe atomique ou un truc comme ça, un rayon de la mort.
0: Mais on te dit, le saura très bientôt, d'ailleurs.
1: C'est cette petite aiguille. Et effectivement, tu comprends que dans un monde qui est aussi vaste, aussi grand, si tu veux revaloriser l'autorité, si tu veux que l'autorité ait un sens, qu'il y ait des dirigeants, il faut revaloriser le minuscule. Tu comprends? Et ça, tout le monde le comprend parce que tout le monde l'a vécu. Quand tu arrives à la fac et que tu dis, ouais, moi j'ai vu des blockbusters, c'est génial, et que tu as ce professeur qui te dit non, non.
0: Bien sûr.
1: La mort absolue et ultime, le plus grand cinéma, c'est ce tout petit film polonais là que je tiens entre mes doigts. Tu comprends pas pourquoi c'est le meilleur, essaye de l'attraper. Ah, t'es pas prêt, il te faut une initiation. C'est exactement ça. Donc, si tu veux, rien que le langage de l'imaginaire, ça dit déjà énormément de choses. Mais... le problème, c'est que même ce simple langage-là n'est pas reçu par le public. C'est-à-dire que pour moi, ça dépasse la question artistique.
0: En fait, c'est marrant parce que moi, c'est une question que je me pose beaucoup par rapport au hors-champ, en fait. J'ai souvent dit que pourquoi moi, j'aime bien Star Wars au-delà du fait... Enfin, pas tout, hein, bien sûr. Et puis après, on a le droit de regarder des films mauvais aussi. Hein, on n'est pas en train de dire ça. Mais tu vois, moi, Star Wars, ce qui m'a toujours fasciné, c'est que tu as une promesse d'un hors-champ infini, mais finalement, tu es toujours centré sur des histoires, la petite histoire de famille dans la grande histoire. C'est un peu ça, Star Wars, tu vois. Et pourtant... tu sais, genre par exemple, les mecs, il y a plein de planètes infinies, ils finissent toujours sur Tatooine, tu sais. Et du coup, moi, cette question du hors-champ, elle me fascine parce que, tu vois, moi, je prends un film comme Once Upon a Time in Hollywood, t'as un hors-champ qui est vraiment exploité. Mais le problème aujourd'hui, c'est que les gens, comme tu dis, ne reçoivent plus le hors-champ parce qu'à mon avis, il y a des habitudes, à mon avis, de jeux vidéo, tu vois. C'est-à-dire, t'as envie d'explorer, tu vois, c'est un truc un peu geek. Et du coup, je vais rejoindre un peu ça par rapport à ce que je disais tout à l'heure sur les figures d'autorité intellectuelle. Pour moi, aujourd'hui, en fait, dès que tu as une figure d'autorité intellectuelle qui va s'affirmer et dont son objectivité ne va pas se trouver entravée par une forme de subjectivité, c'est-à-dire un moteur émotif, qui, je m'accorde d'ailleurs, est quand même indispensable, mais qui est devenu aujourd'hui, malheureusement, la seule norme de communication autour d'une œuvre perçue, ça manque, tu vois. Ça, pour moi, ça rejoint cette idée un peu du hors-champ. Paradoxalement, en fait, aujourd'hui, je trouve la parole est démocratisée, c'est-à-dire que, tu vois, tout le monde a son avis sur tout. T'as quand même un complexe de classe intellectuelle qui devient un peu problématique aujourd'hui, en fait, qui devient étrange, qui s'est un peu déplacé. J'arriverai pas vraiment, moi, c'est que des intuitions là que je te dis, donc je pourrais pas vraiment te décrire foncièrement tout ce que je dis. Mais c'est vrai qu'aujourd'hui, tu vois, par exemple, le nombre de vedettes qui ont été interviewées de stars françaises qui vont à la télé ou quoi, ou américains, eux, tu vois, ils se posent même pas la question quand ils parlent de la validité de leurs paroles. Pour eux, ils parlent, les gens les écoutent, tu vois. T'as plus ces gens qui se demandent est-ce que je suis. Est-ce que j'ai le droit de parler, tu vois? Enfin, c'est pas le droit, mais est-ce que... c'est ça, la validité de sa parole, quoi. Et du coup, pour finir, là, je reviens un petit pont par rapport au Tarantino, tu vois, qui est mon meilleur exemple. En fait, aujourd'hui, je trouve qu'il y a une nuance entre la connaissance de la pop culture, ce truc geek, que j'aime beaucoup aussi, tu vois, et une vraie appréhension du monde. C'est-à-dire que moi, j'aime quand la pop culture te permet d'appréhender le monde. Et pas quand tu es sur un geek pour les geeks, tu vois. Sinon, c'est de l'inceste cannibaliste, tu vois. Et tu vois, par exemple, pour finir sur Once Upon a Time in Hollywood, pourquoi est-ce que ça n'a pas marché et que des gens m'ont dit qu'il était nul, ce que je trouve aberrant, c'est parce que les gens, pour eux, ne se connaissent même plus Charles Manson. Pour eux, Charles Manson, alors que ça date de quoi, Charles Manson? Ça fait 80 piges. Ouais, non, 60, 80
1: c'est,
0: piges.
1: Ça fait une cinquantaine d'années, ouais.
0: Pour eux, c'est la préhistoire. 50 ans, c'est devenu la préhistoire. Et du coup, moi, j'ai envie de te dire en fait, voilà, est-ce que tu es d'accord sur cette idée? Pourquoi est-ce qu'aujourd'hui on arrive à un ère du révisionnisme? C'est parce qu'on n'a plus de socle commun, en fait.
1: Oui, mais alors pour moi, en fait, ce problème-là, il n'est pas à regarder pour moi du côté du cinéma et des spectateurs de cinéma. Ouais. Moi, j'ai ma culture vient de l'horreur, beaucoup. C'est vraiment une part très importante de ma culture. Et dans le cinéma d'horreur, même dans l'horreur en général, les notions de prédation, de concurrence sont des notions très importantes. Et pour moi, ce problème en fait des spectateurs du cinéma ne vient pas du fait que les spectateurs ne savent plus voir les films. Ça vient du fait que les spectateurs, ils regardent autre chose. Il y a des choses concurrentielles. Je pourrais te donner un exemple qui est l'avant-dernier film de Ruben Östlund qui s'appelle...
0: Sans filtre.
1: Alors, c'est avant Sans filtre. Ah, c'est The Square. Dans The Square, tu suis en fait un quelqu'un qui est programmateur d'un musée d'art contemporain et qui va connaître une chute. Et en fait, on me l'avait présenté avant que j'aille le voir comme une satire, c'est-à-dire c'était le regard un peu ironique du réalisateur sur un bobo, tu vois, fan d'art contemporain. Et quand j'ai vu le film, je me suis aperçu que ce personnage à fond dans l'art contemporain, il était tout à fait crédible. Il disait des choses extrêmement sensées sur l'art, c'était tout sauf un tartuffe. Mais qu'est-ce qui se passe à la fin? À la fin, il se fait démonter par une vidéo YouTube.
0: Ouais.
1: C'est le problème, si tu veux, du rapport à l'art, c'est que les gens qui aiment l'art sont des gens qui sont généralement hauts dans la société et qui te présentent l'art comme quelque chose de fort, d'indestructible, de puissant. Ce qui est faux. L'art, c'est peut-être bien, mais c'est faible. Moi, j'ai rencontré beaucoup de cinéphiles. Les cinéphages, ils vont te dire « Tiens, j'ai vu tel film, tel film, tel film, tel film. » Le cinéphile, lui, c'est l'enfoiré qui va te dire « Oh, le cinéma japonais, il y a trois réalisateurs. » Est-ce que quand tu vas sur YouTube, tu as un message qui te dit « Attention, YouTube, à la rigueur, tu t'y connectes trois jours dans l'année, puis c'est bon, tu as vu le tour. » Non, non, non, c'est pas comme ça que ça marche. C'est-à-dire qu'eux-mêmes, ils vont raréfier, si tu veux, leur rapport à la culture. Ils vont le rendre encore moins accessible, ils vont moins le partager. Mais pendant ce temps, tu as d'autres forces concurrentielles qui, elles, se propagent. Et effectivement, aujourd'hui, le scandale que peut produire un film n'est rien comparé au scandale que peut produire Twitter. Et bien sûr, si par exemple, tu as trouvé que tel film commençait à te faire réfléchir, si tu as un statement, comme disent les Américains, qui apparaît sur Twitter, par exemple, et tu sais que tu vas être vu pour quelqu'un de bien, si tu mets like ou quelqu'un de provocateur, si tu le critiques, c'est le statement qui va piquer la vedette et qui va dresser les termes du débat. Donc actuellement, pour moi, ce n'est pas du tout un problème qui est interne au cinéma, c'est vraiment le marché.
0: Ouais.
1: Qui, et même quand tu regardes, là on parlait des blockbusters et de ce qui est devenu Hollywood, Hollywood ne produit plus que des DLC pour les réseaux sociaux. Les films, c'est ça.
0: Ouais.
1: Moi, je me rappellerai toujours de cette phrase. Pour moi, il y a deux phrases qui permettent de comprendre ce qui se passe au niveau de l'industrie du divertissement. Celle de la directrice de Disney en 2014, « Les stars ne seront plus les acteurs, ce seront les marques ». Et cette phrase-là du directeur de Netflix, « Netflix ne produit pas de films, Netflix ne produit pas de séries, Netflix produit des contenus. »
0: Wow, putain. Mais en vrai, je suis d'accord avec toi, tu m'as cloué. Garth, essayons d'apporter un petit brin de lumière dans notre noirceur. J'aimerais te poser la question de « Est-ce qu'une résistance aujourd'hui est possible ?» C'est-à-dire que tu vois, aujourd'hui, on arrive à une forme de underground et de contre-culture, ça existe toujours, mais démultiplié. Donc, est-ce que ça existe toujours ? Bon, plus ou moins, tu vois. Elle n'a peut-être pas le même poids que dans les années 60-70, mais aujourd'hui, tu vois, malgré l'uniformisation globale, t'as beaucoup de petites contre-cultures, quoi. Est-ce que tu penses que l'underground peut retrouver son sens de la bricole aujourd'hui ? Est-ce qu'un renouvellement peut s'opérer ? Surtout que je pense qu'on arrive à une fin de cycle, c'est-à-dire que tu vois des grands réalisateurs comme Lynch, Tarantino, Scorsese, donc là on est quand même sur le plan assez hollywoodien, aujourd'hui tu vois qui eux ont rythmé l'événement cinéma et continuent un petit peu à le faire. Même aujourd'hui ils commencent à galérer, à perdre du poids et de l'influence. Même Spielberg, hein, je trouve qu'il n'a pas du tout la même influence qu'avant. Et du coup la question, c'est qu'est-ce qui va venir après ? Quelle place ? Qui va prendre leur place ? Est-ce que là, du coup, on peut espérer quoi ?
1: Moi, je vais reprendre encore une fois mon attachement à l'horreur, au cinéma d'horreur.
0: Qui est le seul, d'ailleurs, aujourd'hui, qui tient la baraque, même si les films, peut-être, plaisent plus ou moins, c'est le seul qui arrive à concurrencer et à attirer les gens en salle. Je veux dire, qui arrive à concurrencer les plateformes et les Marveleries, quoi. C'est les seuls, aujourd'hui, qui font encore se déplacer des gens en salle.
1: Tu vois, dans le cinéma d'horreur, la question à se poser sur un monstre, c'est pas sa nature, c'est les moyens dont il dispose. Une araignée, c'est pourri. Une araignée, tu l'écrases avec ton pied, mais si elle fait 15 mètres de haut. Là, ce n'est pas la même chose. Et ben, c'est ce qui se passe. C'est-à-dire, est-ce que le cinéma, il va retrouver... Au niveau des œuvres, moi, oui. Et j'en suis d'autant plus persuadé que c'est déjà le cas. Le problème, c'est qu'est-ce que ça va attirer comme public ? Quel va être l'espace qui va être dédié à ces films ? Est-ce que ces films, ça va créer des niches, par exemple, avec des fans ? Ça, je ne pense pas. Je pense qu'il faut sortir de la politique des auteurs. Je pense que c'est une vision qui est datée, obsolète et qu'il faut rentrer dans la politique du spectateur.
0: Et un truc très français d'ailleurs.
1: Il faut rentrer dans la politique du spectateur absolument parce qu'effectivement, c'est eux qui font les espaces.
0: Si on rentre dans la politique du spectateur, et je te dis ça avec de l'emmental dans la bouche, ça donne quoi ? Ça donne du Snyder Cut en fait. Ça donne des spectateurs qui au bout d'un moment...
1: Ce ne sont pas des spectateurs, ce sont des tweetos, ce sont des utilisateurs. En fait, le Snyder Cut vient des réseaux sociaux. Ça ne vient pas des salles de cinéma, ça ne vient pas des vidéoclubs, ça ne vient même pas de l'ordi sur lequel on télécharge un film torrent et ça ne vient même pas d'un ordinateur sur lequel est téléchargé un film Netflix. Ça vient des réseaux sociaux qui est un miroir déformant sur lequel l'industrie a une puissance pas possible parce qu'en plus, elle te fait croire que chacun est égaux alors qu'il suffit d'avoir exercé un peu le métier de community manager pour savoir que ce n'est pas le cas du tout. Mais effectivement, la puissance de l'entreprise, c'est qu'elle peut faire croire que son action avec ses 50 000 comptes achetés, c'est l'action de 50 000 citoyens, consommateurs, va savoir. Mais c'est absolument pas le cas. La Snyder Cut n'est pas le produit de fans de cinéma, c'est le produit d'utilisateurs de réseaux sociaux. Quand je parle de spectateurs, c'est vraiment...
0: Et encore, petite parenthèse, qu'en plus c'est trafiqué, qu'il y a eu beaucoup de bots.
1: Mais non, mais ça c'est évident. C'est évident. Y a des bots tout le temps. Si tu veux simplement, c'est que là, il y en a peut-être eu un peu plus, donc on l'a fait remarquer. Mais le métier de community manager va impliquer des bots et des saturations de comptes. Après, pour que... Oui, là, voilà, je voulais dire, c'est que moi, par spectateur, j'entends pas consommateur, si tu veux. J'entends pas, par exemple, je suis allé voir tel film parce que je sortais avec les copains, il fallait trouver un compromis. Je parle vraiment de l'aspect proactif, volontaire du spectateur qui va s'investir. Si tu veux, pour aller chercher les films avec les dents. Comme ces vidéastes américains sur YouTube qui font 400 vues par émission, qui sont capables de te parler de Jean Rollin, alors qu'il n'y a aucun magazine chez eux qui en parle, mais parce que c'est des gens qui vont se bouger le cul, qui sont capables d'apprendre des langues des fois, juste pour en apprendre plus sur tel ou tel cinéaste ou tel type de cinéma. Et moi, c'est ça, effectivement, qu'il faut revoir, où il va falloir trouver des manières d'organiser des niches, d'organiser des espaces où des films peuvent se produire. Sinon, il va se passer ce qui se passe en musique, c'est-à-dire qu'il y aura des groupes qui n'auront plus de salles de concert. Ça, c'est ce qui arrive en musique.
0: C'est ça, ça arrive encore aujourd'hui. Là,
1: et là, tu peux trouver d'excellents films, mais qui ne vont pas trouver la plateforme, le lieu, le moment où il y a de l'audience et qui ne vont pas trouver une presse à leur hauteur. Parce que, par exemple, la presse cinéphile, tu vois, qui peut pondre des papiers géniaux dans l'arrêt essai, par exemple, en critique, elle n'est pas adaptée à tout. Dans le cinéma divertissement, la presse cinéphile, elle est particulièrement médiocre. Elle est vraiment...
0: Mais là, elle est carrément même... Elle est morte, en fait.
1: Mais
0: c'est
1: non,
0: fini.
1: Mais c'est... le.
0: Même
1: le...
0: eux savent qu'ils sont... Mais, tu sais que la presse, aujourd'hui, ne gagne plus d'argent sur leurs revues. Ils gagnent de l'argent sur les hors-séries. Donc, c'est des bouquins, en fait. C'est même plus de la revue. Et ouais, non, c'est totalement mort, la presse.
1: Ouais, et puis, pour, par exemple, bah, tu vois, nous, on fait une émission cinéphage qui va beaucoup parler de divertissement. Donc, effectivement, si on va parler, par exemple, d'une cinéaste comme Naomi Kawase, de Hong Sang-soo, par exemple, de Michel Franco, ça va être intéressant de citer des choses des cahiers du cinéma, par exemple, qui vont te dire des choses super intéressantes. Si tu veux parler du cinéma apocalyptique, les cahiers du cinéma, c'est un magazine qui a encensé la guerre des mondes de Spielberg. Il devrait se cacher de honte. C'est une honte d'avoir écrit des pages sur cette daube. C'est une honte d'avoir convaincu des adolescents que ce film pouvait être l'équivalent
0: d'un
1: cinéma académique qui reprend à son compte des choses qu'on a vu chez Romero. C'est du cinéma absolument minable, en dessous de tout, qui a de sérieux problèmes sur la représentation de la violence, qui est ridicule.
0: Qui est avec le numéro 2 de la Scientologie.
1: Non, mais c'est...
0: Tu vois, Top Gun Maverick aussi, d'ailleurs. Ça me fait marrer, cette hypocrisie qu'on a aujourd'hui. Comment est-ce qu'on peut se mettre à adorer des films en disant, waouh, le retour du cinéma, des films qui refont autorité. Et en même temps, les gens vont venir te critiquer, tu sais, une petite autorité intellectuelle, alors qu'ils sont en train d'encenser le numéro 2 de la plus grosse secte des États-Unis.
1: Bollywood a un boulevard devant lui s'il veut conquérir en fait le marché du divertissement en Occident, quoi. C'est-à-dire, quand tu regardes à Bollywood, t'as la rencontre du feu et de l'eau, t'as la rencontre de la douceur et de la violence, t'as une représentation de la nature qui est que tu peux plus retrouver dans les blockbusters américains, malgré leurs explosions, malgré leurs décors. T'as pas cette représentation intense de la nature. À la rigueur, en Occident, pour la retrouver, il faut écouter aller du côté du heavy metal ou de la musique électronique. Mais quand tu regardes un truc comme les Avengers, il y a du feu, il y a de la terre, mais t'as pas cette rencontre d'éléments que tu peux avoir dans le cinéma indien, où là ils vont vraiment préparer. Quand il y a quelque chose qui se passe en forêt, la végétation participe à l'action, si tu veux. Donc vraiment, ils vont là actuellement, pour moi, Bollywood, le cinéma coréen, plein de choses, s'ils veulent, ils peuvent vraiment, s'ils trouvent une plateforme qui arrive à s'immiscer dans le marché occidental, ils peuvent vraiment cartonner, à mon avis.
0: Bon, garde très rapidement, ce sera, parce que là on arrive à la fin de notre conversation, on est mal barré.
1: Faut pas voir ça comme ça, c'est-à-dire que moi je vois dans ton côté on est mal barré si tu parles des œuvres, pour moi c'est pas le cas. Je pense que ça, là-dessus, il y a suffisamment de niches, suffisamment de talents pour rebondir. On est mal barré dans le sens, nous, spectateurs, oui.
0: Et nous, humains, même, on est mal barré. C'est finito.
1: Bah, là, ça dépasse les questions du cinéma, mais effectivement, oui, la démocratie nous passe en dessous. Et ça va être... nous passe sous le nez, donc ça va être un peu difficile. Mais effectivement, c'est important pour moi de créer des espaces collectifs de spectateurs. Même si ça reste des choses de niche, underground, qui ne font pas beaucoup d'argent, il faut que ça existe. Donc, bah, par exemple, nous, à Poitiers, on a un cinéma d'art essai qui s'appelle le Dietrich, qui est une salle vraiment qui a à cœur de faire vivre le cinéma dans sa diversité.
0: La galère, d'ailleurs.
1: Voilà, et qui se donne beaucoup de mal et qui réamène, en fait, bah, si tu veux, la vie et le cinéma au cœur de la vie quotidienne, justement. C'est des espaces comme ça qu'il faut faire. Il faut fréquenter aussi bah, les sites de cinéma et notamment les sites de cinéma de niche comme les sites de cinéma de genre. Aller sur Dread Central ou des choses comme ça si vous aimez le cinéma d'horreur. Et puis les festivals de cinéma, quoi. Voilà.
0: Bah écoute, merci beaucoup Garde pour cette conversation, peut-être un poil trop rapide mais nécessaire. Je tiens à dire, bon voilà, vous l'avez remarqué hein, dans ce petit podcast, il y avait de la haine, mais ne vous détrompez pas, il y avait surtout de l'amour.
1: Mais un peu de haine quand même.
0: Mais un peu de haine quand même. Donc voilà, écoutez, moi j'ai envie de dire que vous soyez gitan, arabe, fudge, hacker, prolétaire, nouveau riche, marginal ou tout simplement perdu, que dire, hein, sinon de laisser accueillir le chaos. Réveillez-vous de ce monde endormi, prenez les armes au sens propre et figuré, bloquez les routes, les ponts, les supermarchés, enflammez les institutions, désobéissez, doutez, questionnez, détruisez. Si vous faites déjà partie de la secte contrebande, alors vous comprendrez. Hein. Sinon, bah, convertissez de nouveaux fidèles autour de vous autant que possible. Hein. La chaîne YouTube, c'est Contrebande Cinéphage. Et pour les autres, on vous emmerde bien profondément, le majeur élevé, allez tous vous faire foutre, tout simplement. L'esprit et l'âme reprendront leurs droits. Longue vie à la cause. Contrebande.
1: Arrêtez l'esprit critique et mettez-vous la conscience de classe. On passe à Casto, on achète des râteaux, des pelles, des torches.
0: Et
2: listen up, people.
3: Je suis ici pour tirer la sonnette d'alarme.
2: This is not a movie, and the Doomsday device is real.
3: Le monde doit réagir.
4: La consistance du monde dans lequel on est n'est plus la même.
5: Le spectacle existe sous une forme concentrée ou sous une forme diffuse.
6: Quelle croix toutes ces petites salopes qui débarquent.
2: Voted as saying.
7: The science is clear.
8: Affirmations inconciliables se poussent sur la scène du spectacle unifié de l'économie abondante.
9: This is a challenge of our collective lifetimes.
10: The existential threat to human existence as we know it.
11: Je vous le dis, ce n'est pas responsable.
12: Le système médiatique n'a pas de contre-pouvoir et ses débordements sont sans limite.
13: L'imposture de la satisfaction doit se dénoncer elle-même en se remplaçant.
11: Que pensent nos concitoyens de ces facéties?
14: Cet argument moral ne suffit pas.
15: Moi, je pense que l'islamo-gauchisme gangrène la société.
16: J'ai bien entendu
17: l'inquiétude.
18: Par la force des choses, c'est suspect.
19: Ma chronique pas mal.
20: And every day we delay, the cost of inaction increases. Increases.
21: Il y en a qui sont passionnés. Il y a encore un dîner, là.
22: Allez, tiens ça, là, c'est bon. Montre-moi ton attestation.
23: Chaque nouveau mensonge de la publicité est aussi l'aveu de son mensonge précédent.
11: Il faut remettre de la sérénité et de l'ordre.
24: Il est très dur, moi j'aime les gens durs comme ça.
25: We can do this. We just have to make a choice to do it. So let's get to work.
26: C'est pas un jugement optimiste.
27: Oh shit, that's not a living fucking deal.
28: Une bonne douche, un bon repas, de la viande rouge sans mayonnaise et un film de Jean-Claude Van Damme, mais c'est reparti.
29: La ville de New York a entamé la construction d'un gigantesque mur pour se protéger de la montée des eaux.
30: Les gens qui veulent s'agrandir, ils doivent savoir investir pour devenir plus fort.
31: Notre but dans la vie est de consommer à crédit, d'emprunter de l'argent pour acheter des choses dont nous n'avons pas besoin.
32: L'idée des limites à la croissance est formulée pour la première fois au plus haut niveau par les élites du capitalisme.
33: Nous, on a les miettes, donc moi je vis seul, 1000 euros par mois, je n'en dors pas.
34: Il y a des gens qui se gavent et les autres, ils ont rien.
35: Le monde se divise en deux catégories. Ceux qui ont un pistolet chargé et ceux qui creusent.
36: Faisant face à la plus grande avalanche de crises de notre existence.
37: Allons, ayons confiance.
38: Convaincre les non-vaccinés de recevoir les doses,
39: mais certains refusent catégoriquement.
40: On apprend à vendre des produits que les gens n'ont pas forcément besoin.
41: C'est-à-dire qu'on est assez riche aujourd'hui pour faire vivre non seulement tous les Européens, mais également 7 milliards d'humains. 7 milliards d'humains.
42: Quand t'as pas parlé pendant 9 heures, t'as tellement de choses à dire que t'arrives plus à les dire que les mots. Ils arrivent tous ensemble dans la bouche. Tu bégayes, tu t'énerves. Tout est néant.
43: La plupart des choses qui se passent, qui arrivent, ne sortent pas. Vous êtes suffisamment grand pour le comprendre.
44: Le substitut général, soupçonné d'échange d'images pédophiles, a été mis à la retraite d'office.
45: Vous avez un épisode qui racontait d'un ancien ministre qui s'est fait poisser à Marrakech dans une partouze avec des petits garçons.
46: Bon. Que tous les coquins soient démasqués, jugés, condamnés et vidés.
47: Donc il s'agit de ce qu'on appelle une commande.
48: Par qui ?
49: Pardon ?
48: Qui ?
47: Par des gens.
50: Un embrasement de méfiance et de désinformation polarise des gens et paralyse des sociétés.
51: Contrôle le Washington Post, qui contrôle le New York Times, qui contrôle le BFM TV.
52: Nous devons enlever le pouvoir à ces contre-pouvoirs.
53: Est-ce que la morale populaire est de
0: Farante.
1: J'ai aucune preuve de ce que je vous dis.
2: Est-ce que franchement c'est assez?
3: La calomnie émane de partout et les réseaux sociaux sont une machine. Une machine à calomnie.
4: On en a ras le cul.
5: Qui a contribué à faire croire aux Français que l'intégralité des hommes politiques était malhonnête?
6: Le rapport élabore 13 scénarios pour le futur et alerte sur l'effondrement de la civilisation industrielle au 21e siècle. La pollution.
7: Et aujourd'hui, la Terre compte un sixième continent. Un continent de plastique. Plastique invisible, constitué de milliards de fragments mangés par les animaux. Et il suffit de regarder leur estomac pour comprendre la raison de leur mort.
8: Le manque de ressources.
9: Prix des carburants au plus haut depuis 10 ans.
10: La population.
11: Ces conditions économiques engendrent bien sûr des comportements.
12: Les humains sont mis à mal.
13: Oh, l'inégalité des races, oui, bien sûr.
14: Craignant l'imminence d'une guerre civile liée à la pression migratoire, ils avaient commencé à constituer des groupes armés. Plusieurs militaires figurent parmi les suspects.
15: Expulsé. C'est pas un très bon argument.
16: Ah non, les laisse mourir de froid derrière les barbelés.
17: Parce bien que... sûr que oui.
18: C'est cela, nous précipiter dans une guerre des mondes.
19: Il y avait ses amis politiques, il y avait des amis de sa même loge maçonnique qui l'avaient lâché et qui, eux, ont pu continuer leurs sales petites affaires. Et tout le monde, maintenant, commence à le comprendre. On est dans un univers où les limites sont très floues entre grand banditisme, ce qu'on peut supposer être l'univers de la drogue, et des gens qui aiment consommer des enfants. C'est des trucs qui existent et dont à la télé depuis 20 ans, on ne parle jamais.
20: La science est limitée.
21: Ce qui t'énerve encore plus, c'est ceux qui parlent de la chaîne machine ultra-moderne à laquelle le grand public n'a pas encore accès.
22: Liberté de croire ou de ne pas croire sans pression.
23: On est capable sur une souris justement de détecter un souvenir traumatisant et d'aller l'effacer.
24: C'est acheté beaucoup par Bill Gates quand même. C'est le financier majeur de l'ONS.
25: Qu'est-ce que l'hôpital? Est-ce que t'es un endroit qui doit produire de l'argent ou avoir des missions? C'est fait pour soigner.
26: Tu verrais comment leur parle un procureur, comment leur parle un tribunal et comment les traite la police. Tu verrais ce que c'est la vraie violence.
27: Calme-toi déjà.
28: Le pouvoir change les gens.
29: Désolé, on peut pas laisser dire ça sur la tête.
28: Ça peut pas aboutir à quelque chose de positif pour la collectivité quand une seule personne se sent investie d'autant de pouvoir.
48: Win the yes needs a no to win again the no.
49: You have stolen my dreams, my childhood with your empty words.
52: On peut pas continuer là-dessus, c'est surréaliste d'entendre ça.
53: Ils veulent pas de nous dans leur monde.
54: C'est de la survie qu'on fait.
55: We blew it.

0: la vaisselle à faire quand même, hein.
1: Tu peux la faire aussi, hein.
0: Non, non, il faut la faire,
1: bah,
0: la
1: écoute,
0: vaisselle.
1: Bah, tu peux la faire aussi.
0: Non, non, non, bah, dépêchez-vous.
1: Bah, je la ferai pas, moi.
0: Parce qu'on est les bonus de personne ici.
1: Pas, je la
0: allez,
1: ferai
0: allez,
1: pas.
0: Elle ne me répond
1: bah,
0: pas.
1: Je m'en fous. Viens faire la vaisselle.

0: Des personnages comme celui-là, des ratés, des marginaux, il y en a des régiments entiers. Mais ici, c'est différent, c'est une race en voie de complète disparition.
1: Non, cette sale race ne meurt jamais.
2: J'arrive.

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0: t'achètes des Nike, j'ai des 4.
1: Ouh, damn, t'es grillé.
0: Tu fais les bras mais pas les pattes.
1: Ouais, à la salle on t'a grillé.
0: Tu parles de dompé mais t'as jamais tenu une flûte.
1: T'es grillé.
0: Tu parles de Milgo mais t'as juste connu une pute.
1: Scoop.

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0: 2024 a été l'année la plus chaude jamais enregistrée à l'échelle mondiale, avec un record de la température moyenne des océans selon l'observatoire Copernicus. En moyenne, 2023 et 2024 ont dépassé la limite d'1,5 degré fixée par l'accord de Paris.
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0: Donc il s'agit de ce qu'on appelle une commande.
1: Par qui ?
2: Pardon ?
3: Qui ?
4: Qui ?
0: Par des gens.
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Un débile m'a dit que le travail rendait libre. J'ai répondu que c'est ce qui est écrit à l'entrée d'Auschwitz. C'est facile à dire quand on a le nez dans les livres. Le génie prend du plaisir avec le travail selon Nietzsche. Ça c'est bien l'idée d'un gars qui a jamais eu à nettoyer des chiottes. Le travail rend libre que ceux qui se foutent de ceux qui le rapportent. Ça te fait pas rentrer dans le palais mais t'en nettoies la porte. Qui a dit déjà qu'avec ce contrat il était d'accord?